0: origine Météo-France, bulletin côtier pour la bande des 20 000, du Cap de l'Agde, à la pointe de Pinard, du samedi 19 septembre 2026, à 18h15 légal. Le vent fait référence au vent moyen selon l'échelle Beaufort, la mer est exprimée en échelle Douglas. L'heure légale correspond, l'hiver, à l'heure UTC, plus une heure, et l'été, à l'heure UTC, plus deux heures. Attention, en situation normale, les rafales peuvent être supérieures de 40% au vent moyen et les vagues maximales atteindre deux fois la hauteur significative. Pas d'avis de vent fort en cours ni prévu. Situation générale le samedi 19 septembre 2026, à 12h, UTC, et évolution. Vaste système dépressionnaire circulant au nord des îles britanniques avec front ondulant associé et peu actif se maintenant sur la Manche. Anticyclone 1025 hectopascal dans le golfe de Gascogne, se renforçant 1030 à 1032 hectopascal sur le nord de la France et la Manche dimanche après-midi. Prévision pour la nuit du samedi 19 septembre au dimanche 20 septembre. Vent. En Manche. Ouest, à sud-ouest 4, à 5, modus en 3, à 4 en seconde partie de nuit. En Atlantique. Ouest, à sud-ouest 2, à 3, parfois 4 au début. Mer. De l'Agde, à Bréa. Peu agité, à agité. De Bréa, à Pinard. Agité dominé par la houle, passagèrement forte vers bruissant au début. Houle. De l'Agde, à Bréa. Ouest, à nord-ouest 50 cm, à 1,50 m. De Bréa, à Pinard. Ouest, à nord-ouest 1,50 m, à 2,50 m d'est en ouest. Temps. Nuageux, à très nuageux. Quelques pluies ou brumes sur le Cotentin. Visibilité. Bonne. Localement moyenne, à mauvaise, sous précipitation. Prévision pour la journée du dimanche 20 septembre. Vent. Secteur ouest 3, à 4, localement 2, à 3 en Atlantique, devenant progressivement variable 1, à 3 l'après-midi. Mer. De l'Agde, à Bréa. Peu agité, à agité, devenant belle, à peu agité l'après-midi. De Bréa, à Pinard, agité dominé par la houle. Houle. De l'Agde, à Bréa. Ouest, à nord-ouest 50 cm, à 1 mètre. De Bréa, à Pinard. Ouest, à nord-ouest 1,50 m, à 2 mètres. Temps. Nuageux. À très nuageux le matin, éclairci l'après-midi. Visibilité, bonne. Tendance pour la nuit du 20 au 21, et la journée du lundi 21 septembre. Vent. Variable 1, à 3, s'orienter en nord-est en Atlantique la nuit, puis progressivement secteur nord-est 2, à 4 partout en journée. Mer. Peu agitée, à agiter, mais belle. Un peu agité de l'Agde, à Bréa. Houle. De l'Agde, à Bréa. Ouest, à nord-ouest 50 cm, à 1 mètre. De Bréa, à Pinard. Ouest, à nord-ouest 1, à 2 mètres. Temps. Peu nuageux, à nuageux avec bande de brume côtier en fin de nuit. Ensoleillé l'après-midi. Visibilité. Bonne. Localement mauvaise par banc de brume. Observation le samedi 19 septembre 2026, à 15h, UTC, ouessant, vent sud-ouest 16 nœuds, mer peu agité, 1023 hectopascal en hausse, très nuageux, à couvert, visibilité 13 000. Bas, vent ouest 16 nœuds, visibilité 9 000. Brignoban. Vent ouest-sud-ouest 16 nœuds, mer peu agité, très nuageux, à couvert, visibilité 10 000. Bréa. Vent ouest 14 nœuds. Cap de l'Agde. Vent ouest-sud-ouest 19 nœuds, 1021 hectopascal en hausse. Pointe du Raz. Vent sud 10 nœuds. Le prochain bulletin sera enregistré le dimanche 20 septembre 2026, vers 6h15 légal. Météo France vous remercie de votre attention.
1: Ici le Cross-Corsen. Fin de la diffusion du bulletin météorologique côtier. Je repasse 16. Bon quart à tous. Terminé.

0: origine Météo France, bulletin côtier pour la bande des 20 000, du Cap de l'Agde à la pointe de Pinard, du dimanche 20 septembre 2026, à 6h15 légal. Le vent fait référence au vent moyen selon l'échelle Beaufort, la mer est exprimée en échelle Douglas. L'heure légale correspond, l'hiver, à l'heure UTC, plus 1 heure, et l'été, à l'heure UTC, plus 2 heures. Attention, en situation normale, les rafales peuvent être supérieures de 40% au vent moyen et les vagues maximales atteindre 2 fois la hauteur significative. Pas d'avis de vent fort en cours ni prévu. Situation générale le dimanche 20 septembre 2026, à 0 heure, UTC et évolution. Front ondulant sur la Manche, se décalant vers le sud l'après-midi. Anticyclone 1027 hectopascal dans le golfe de Gascogne, se décalant lentement vers le nord-est en se renforçant, prévu 1033 hectopascal sur la Manche lundi matin. Prévision pour la journée du dimanche 20 septembre. Vent. Secteur ouest 2, à 3, localement 4 en Manche, module sans variable 1, à 3 l'après-midi. Mer. De l'Agde, à Bréa. Peu agité, à agiter, cette nuit belle, à peu agiter l'après-midi. De Bréa, à Pinard. Agité, dominé par la houle. Houle. De l'Agde, à Bréa. Ouest, à nord-ouest 50 cm, à 1 mètre, parfois 1 mètre 50 vers Bréa. De Bréa, à Pinard. Ouest, à nord-ouest 1 mètre 50, à 2 mètres. Temps. Nuageux, à très nuageux, parfois éclairci l'après-midi. Visibilité. Bonne. Prévision pour la nuit du dimanche 20 septembre au lundi 21 septembre. Vent. Variable 1, à 3, parfois 4 vers Pinard en fin de nuit. Mer. Agité dominé par la houle, mais belle, un peu agité de l'Agde, à Bréa. Houle. De l'Agde, à Bréa. Ouest, à nord-ouest 50 cm, à 1 mètre, parfois 1 mètre 50 vers Bréa. De Bréa, à Pinard. Ouest, à nord-ouest 1 mètre 50. À 2 mètres. Temps. Très nuageux, localement banc de brume. Visibilité. Bonne. Localement mauvaise par banc de brume. Tendance pour la journée du lundi 21 septembre. Vent. Variable 1, à 3. Fraîchissant nord, à nord-est 2, à 4 l'après-midi. Mer. Peu agité. À agité dominé par la houle, mais belle. Un peu agité de l'Agde, à Bréa. Houle. Ouest, à nord-ouest, hein, à 2 mètres d'est en ouest, 7,5 cm, à 1 mètre 50 l'après-midi. Temps. Ensoleillé, parfois banc de brume le matin. Visibilité. Bonne. Parfois mauvaise par banc de brume le matin. Observation le dimanche 20 septembre 2026, à 3 heures. UTC, naissant, vent ouest-sud-ouest 12 nœuds, mer belle, 1025 hectopascal en hausse, clair ou peu nuageux, visibilité 13 000. Bas, vent ouest-sud-ouest 8 nœuds. Brignoban, vent sud-ouest 8 nœuds. Bréa, vent sud-ouest 8 nœuds, visibilité 8 000. Cœur de l'Agde. Vent ouest-sud-ouest 16 nœuds, 1024 hectopascal en hausse. Pointe du Raz. Vent ouest-sud-ouest 12 nœuds. Le prochain bulletin sera enregistré le dimanche 20 septembre 2026, vers 12h30 légal. Météo France vous remercie de votre attention.
1: 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Fin de la diffusion du bulletin météorologique côtier. Je repasse 16. Bon quart à tous. Terminé.

Ça va? Ben, je vois ça. Je vois ça. On faudrait faire des départs à 8 heures tous les deux de chaque côté. Hein. Bah, au moins ça.

0: Bon, t'as des nouvelles des insulaires ou quoi?
1: Bah, je sais qu'on a gagné la première manche à la Gaudie. Et après, j'ai eu 2-3 photos là, mais ils sont dans un autre monde.
0: Ah, d'accord. D'accord. Faut les comprendre, hein.
1: C'est la beuverie. On verra tout à l'heure. La Gaudie, c'est le dimanche matin, généralement, on verra bien.
0: Ah ouais, d'accord. C'est la finale.
1: Ouais, c'est Arthur Daigre qui godille Eston.
0: Et vous, votre canot, il est prêt ou quoi?
1: Bah, toute la construction est terminée. Il faut résiner maintenant et faire le dessous en résine complète.
0: Ouais, c'est pour la prochaine, quoi.
1: Ah ouais. Là, il est à l'abri. À l'abri complètement, mais pour faire la résine, il faut une température spécifique.
0: Bah, bientôt, Doudoune aura fini son garage, hein, il sera chauffé et tout, donc tu peux y aller.
1: Ouais, mais l'emmener l'autre côté, c'est compliqué.
0: Il est si gros que ça?
1: Il fait plus de 4 mètres.
0: Oh, ça le fait quand même.
1: Ouais, ouais. Par la barge.
0: Oui.
1: Non, mais on va faire ça, il sera prêt pour l'année prochaine. Normalement, les insulaires, c'est à Brea l'année prochaine.
0: Ok, faut recommencer à réserver maintenant, quoi.
1: Tu veux un logement chez l'habitant?
0: Peut-être remettre ma caravane pour l'année prochaine, tu vois.
1: Ouais, j'ai un champ pour toi si tu veux.
0: Ouais, partie dehors là-bas, c'est dangereux.
1: Bon, ça va, maintenant t'as arrêté toutes les folies.
0: Dans certains domaines peut-être, ouais.

0: Il n'y a pas de foot aux insulaires, non?
1: Non, il y a pétanque, body, tir à la corde.
0: Ah ouais, donc FD n'a rien fait, quoi.
1: Oh bah FD, non, de toute façon, il n'est pas insulaire.
0: Oh là là là là,
2: oh là, là.
0: Ah, quand... ah, quand il va savoir ça. Et attends, Kanak, Gumium, tout ça...
1: Toutoun m'a dit hier, de toute façon, n'importe qui peut aller aux insulaires, regarde FD. Donc c'est pas moi qui l'invente.
0: Ah, il m'a pas dit ça aujourd'hui.
1: Et tu sais ce qu'il m'a dit hier aussi? Ferme ta gueule, il m'a dit hier.
0: Non mais ça c'est normal, c'est ferme ta gueule, connard. Et je dois en oublier.
1: N'importe quoi.
0: Non mais c'est un langage basique. Hein.
1: Ouais. Heureusement il y a UN pour relever le niveau.
0: Ah ouais. C'est pour ça que cette année c'est bien. Ça s'est bien maintenu, cette année calme là. Pas d'énervement, Christian, pas de Christian, Nap. Cool.

0: a des dauphins dans le chenal.
1: Non, on les a vus au moule tout à l'heure.
0: Ah bah ils sont là. Je demande pour Claude.

D'accord, ok. Non. Tout le monde a 2h20. Voilà. Ah, mais ils peuvent changer. Ils peuvent changer ici, là. On va essayer, on va essayer, enfin trop beau.

0: T'as du 11-15 devant toi, Lucas, tu gérerais au premier.
1: Ah bah le taxi vient de débarquer tout le monde.
0: Au premier?
1: Non, au deuxième.
0: Ah ouais, mais pff, je

0: À tout à l'heure.
1: Tu vois, j'écoute.
2: Non, moi j'ai appelé Marion en disant ça sert à rien de faire un tour de l'île à 11h40 parce que tu voulais pas le faire. Parce que comme c'est toi qui vas faire 14h20, t'as un groupe de 45 déjà. Assez lourd, mais 45 quand même, donc toi.
0: Ouais, bah je serais pas là pour faire 3h30, hein. Ça va être trop chaud là, on va se débarquer.
2: Ouais, bah tu feras un départ à moins 20, c'est un groupe qui est pas pressé de rentrer. Bah c'est un morceau, si tu fais le tour par l'Ogivi à fond, c'est à toi de faire. Hein.
0: Bah là, toi, je suis à l'intérieur de la deuxième, il y a deux rangées de cailloux, je suis pas sûr de faire un tiers-fond.
2: Ouais, là en plus avec ces vents-là. Moi, chez toi, je largue le bateau, je me laisserai partir.
0: Ah, mais je vais me bouffer tous les bateaux, là, je peux pas faire marche arrière.
2: À tous les bateaux qu'il y a là, c'est toi et Bouchure.
0: Ouais.
2: Voilà. Voilà, vous prenez la moitié du port, là.
0: Bon, le rapport de mer sera plus facile à faire, ça arrive. Je vais faire ça tout à l'heure.
2: Ouais, voilà, t'as le temps d'aller faire du fioul, de manger, faire la sieste. Laver le fond sup, passer le cachet, la sécher. Et pour 2h30, normalement, tu devrais être pas mal.

0: Bon appétit!
1: De la billetterie, est-ce que vous savez si la Bréhatine a besoin de faire du gasoil?
0: Ah, bonne question, je sais pas.

0: Pas sûr qu'il ferait, non, c'est pas trop, mais on peut aller jeter un coup d'œil si tu veux, Marion.
1: Ouais, je la laisse au planning si jamais c'est le cas pour demain. Sinon, je l'enlève. Vous me dites?

0: Bon, eh bien voilà, il n'y a plus personne à l'horizon. Donc le départ est donné, bon appétit.
1: Ok, à tout à l'heure.
0: On aurait pu faire un effort dans la réponse, hein.

0: origine Météo-France, bulletin quotidien pour la bande des 20 000, du Cap de l'Agde à la pointe de Pinard, du dimanche 20 septembre 2026, à 12h30 légal. Le vent fait référence au vent moyen selon l'échelle Beaufort, la mer est exprimée en échelle Douglas. L'heure légale correspond, l'hiver, à l'heure UTC, plus 1 heure, et l'été, à l'heure UTC, plus 2 heures. Attention, en situation normale, les rafales peuvent être supérieures de 40% au vent moyen et les vagues maximales atteindre 2 toits la hauteur significative. Pas d'avis de vent fort en cours ni prévu. Situation générale le dimanche 20 septembre 2026, à 6h, UTC, et évolution. Front ondulant sur la Manche, se décalant vers le sud-est cet après-midi. Anticyclone 1027 hectopascal dans le golfe de Gascogne, se décalant lentement vers le nord-est en se renforçant, prévu 1033 hectopascal sur la Manche lundi matin. Prévision pour l'après-midi du dimanche 20 septembre. Vent. Secteur ouest dominant 1 à 3, localement 4 en Manche au début, devenant variable en fin d'après-midi. Mer. De Lague, à Bréa. Belle, à peu agitée. De Bréa, à Pinard. Agitée, dominée par la houle. Houle. De Lague, à Bréa. Ouest, à nord-ouest 50 cm, à 1 mètre, localement 1 m50 vers Bréa. De Bréa, à Pinard. Ouest, à nord-ouest 1 m50, à 2 mètres. Temps. Nuageux, à très nuageux. Visibilité. Bonne. Prévision pour la nuit du dimanche 20 septembre au lundi 21 septembre. Vent. En Atlantique, nord-ouest dominant 1 à 3, virant nord-est en seconde partie de nuit. En Manche, variable 1 à 3. Mer. Agitée dominée par la houle, mais belle, un peu agitée de Lague, à Bréa. Houle. De Lague, à Bréa. Ouest, à nord-ouest 50 cm, à 1 mètre. De Bréa, à Pinard. Ouest. À nord-ouest 1 m50, à 2 m. Temps. Très nuageux, localement banc de brume en fin de nuit. Visibilité. Bonne. Localement mauvaise par banc de brume. Prévision pour la journée du lundi 21 septembre. Vent. En Atlantique, est, à nord-est 2, à 4, revenant nord, à nord-ouest l'après-midi. En Manche. Variable 1, à 3, fraîchissant secteur nord-est 2, à 4 l'après-midi. Mer. Peu agitée, à agitée dominée par la houle, mais belle, un peu agitée de Lague, à Bréa. Houle. De Lague, à Bréa. Ouest, à nord-ouest 50 cm, à 1 mètre. De Bréa, à Pinard. Ouest, à nord-ouest 1, à 2 mètres. S'atteignant 1 à 1 m50 à la fin. Temps. Nuageux, à très nuageux avec banc de brume le matin, ensoleillé l'après-midi. Visibilité. Bonne. Parfois mauvaise par banc de brume le matin. Tendance pour la nuit du 21 au 22 et la journée du mardi 22 septembre. Vent. Est, à nord-est 3, à 4, revenant nord. À nord-ouest en Atlantique l'après-midi. Mer. Peu agitée. À agitée, mais belle. Un peu agitée de Lague. À Bréa. Houle. Ouest. À nord-ouest, hein, à 1 m50, mais 50 cm, à 1 mètre de Lague. À Bréa. Temps. Peu nuageux, ensoleillé en journée. Visibilité. Bonne. Observation le dimanche 20 septembre 2026, à 9h, UTC, ouest, vent ouest dineux, 1028 hectopascal en hausse. Bas, vent ouest dineux. Brignoban, vent ouest sud-ouest dineux, mer peu agitée, nuageux avec éclaircie, visibilité 7000. Bréa, Vent ouest 12 nœuds, visibilité 8 000. Cap de la Hague. Vent ouest 8 nœuds, 1027 hectopascales en hausse. Pointe du Raz. Vent ouest 10 nœuds. Le prochain bulletin sera enregistré le dimanche 20 septembre 2026, vers 18h15 légal. Météo France vous remercie de votre attention.
1: 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Fin de la diffusion du bulletin météorologique côtier. Je repasse 16. Bon quart à tous. Terminé.

0: Ouais, elle bouge pas beaucoup là. Elle est arrivée dans les marais du de Bretagne Sud là.
1: Ça te plaît alors?
0: Tout me plaît, moi.
1: Ah non, c'est rare hein, qu'elle bouge pas comme ça là-bas.

0: Bernard. Il s'endormait, je le voyais d'ici.
1: Il a dit, oh putain, connard, machin de merde.
0: Ouais, ça m'étonne pas, c'est un Graal, non?
2: Ouais.
0: Ils avaient les yeux fermés en plus, ils savaient même pas qui c'est qui est passé.
3: À l'odeur, j'avais reconnu.

97 tours pour le NES.

0: Putain, t'as l'air fatigué quand même. Tu dormais là, non?
1: Oh, du tout, du tout, du tout. J'attends que ça se passe. Non, non, j'ai une énergie à revendre si tu veux.
0: Ouais, je veux bien.
1: Non, aujourd'hui, on a pas arrêté, on a fait plein de choses, c'était bien, mais là.
0: Ouais, un dimanche extrêmement long.
1: Ah bah c'est pas fini hein. Donc on se fait chier, ben voilà, on regarde l'horloge sur les 3 minutes et on dit putain ça passe pas.
0: Aïe.
1: Bon, rien de neuf.
0: Rien de spécial.
1: Rien de spécial non plus, bah oui. C'est comme nous, bah c'est voilà, c'est... C'est plan.
0: Non, on a une visite de maison le 2 novembre. C'est loin, mais on espère que ce soit les bons.
1: Ah bah écoute, c'est bien. Enfin, je demande à venir.
0: Bah ouais, des Belges.
1: Ah, les Belges, en général, ils ont un joli pouvoir d'achat, en général.
0: Ah, tous ceux qui sont venus avaient un joli pouvoir d'achat. Je sais même pas pourquoi ils sont venus chez nous.
1: Bon, ça fait une fortune, donc forcément, c'est avec des gens riches qui vont voir ta maison, hein.
0: 545
1: 000. Ouais, au prix de l'essence aujourd'hui c'est pas cher hein.
0: Bon c'est pas si cher que ça, même Lucas il a hésité.
1: Ah mais je crois qu'il est toujours dessus hein. Il en parle apparemment tous les soirs avec Camille là, c'est un sujet de discussion.
0: Bon bah après faut arrêter de discuter, faut agir.
1: Bah oui au bout d'un moment oui, mais bon c'est bien que quand t'es jeune comme ça ça... trop vite ou alors tu t'agis pas du tout quoi.
0: Ouais mais bon après la peur ça fait pas avancer non plus.
1: En plus ça a changé d'équipe aujourd'hui, alors là ouais je vois bien ton sourire. Attends ici je sais pas qu'est-ce qu'il fait. Bon, il veut nous faire un truc avec Love You quoi. Non, il est. Le bout a dû partir, il fonctionne bien. Ouais.

0: peu, tu vas t'endormir.
1: C'est interminable.
0: Celle-là est particulièrement longue, j'avoue.
1: Bon, bah, à mon avis, celle-là est longue et celle de demain sera longue aussi. Hein.
0: Pourquoi demain, c'est pareil?
1: Bah, après, je sais pas comment, moi, je vois pas les machins, les téléphones, mais bon, les doublages... Allez, 21 septembre, on sait que ça... On va prendre notre mal en patience. Hein.
0: Ah bah, je serai encore avec vous demain. Bah, je crois, je sais plus trop. Je crois que je finis la journée avec vous demain, non?
1: Ah, peut-être. Ah, bon, alors ça va. Pour le planning non plus, je ne sais pas.
0: Moi non plus, maintenant c'est Guillaume et Steve qui m'envoient un message.
1: Bah, ouais, moi c'est Nico qui gère, donc.

0: Allez, debout pour la dernière.
1: Le gars m'a filé une pilule énergisante. Tout de suite, ça va mieux, tu vois.
0: Précise.

0: origine Météo-France, bulletin quotidien pour la bande des 20 000, du Cap de l'Agde à la pointe de Pinard, du dimanche 20 septembre 2026, à 18h15 légal. Le vent fait référence au vent moyen selon l'échelle Beaufort, la mer est exprimée en échelle Douglas. L'heure légale correspond, l'hiver, à l'heure UTC, plus 1 heure, et l'été, à l'heure UTC, plus 2 heures. Attention, en situation normale, les rafales peuvent être supérieures de 40% au vent moyen et les vagues maximales atteindre 2 fois la hauteur significative. Pas d'avis de vent fort en cours ni prévu. Situation générale le dimanche 20 septembre 2026, à 12h, UTC, et évolution. Anticyclone 1029 hectopascal dans le golfe de Gascogne, se décalant lentement vers le nord-est en se renforçant, prévu 1033 hectopascal sur la Manche et le sud de l'Angleterre mardi. Prévision pour la nuit du dimanche 20 septembre au lundi 21 septembre. Vent. En Atlantique, nord-ouest dominant 1 à 3, virant nord-est en seconde partie de nuit. En Manche, variable 1 à 3, de nord-ouest dominant en soirée. Mer. Agité dominé par la houle, mais belle, un peu agité de l'Agde, à Bria. Houle. De l'Agde, à Bria. Ouest, à nord-ouest 50 cm, à 1 mètre. De Bria, à Pinard. Ouest, à nord-ouest 1,50 m, à 2 mètres. Temps. Très nuageux, localement banc de brume en fin de nuit. Visibilité. Bonne. Localement mauvaise par banc de brume. Prévision pour la journée du lundi 21 septembre. Vent. En Atlantique, secteur est 1, à 3 fraîchissant nord, à nord-ouest 3, à 4 l'après-midi, parfois 5. En Manche, variable 1, à 3, fraîchissant secteur nord-est 2, à 4 l'après-midi. Mer. Peu agité. A agité dominé par la houle, mais belle, un peu agité de l'Agde, à Bria. Houle. De l'Agde, à Bria. Ouest, à nord-ouest 50 cm, à 1 mètre. De Bria, à Pinard. Ouest, à nord-ouest 1, à 2 mètres, s'atteignant 1, à 1,50 m, à la fin. Temps. Nuageux, à très nuageux avec banc de brume le matin, ensoleillé l'après-midi. Visibilité. Bonne. Parfois mauvaise par banc de brume le matin. Tendance pour la nuit du 21 au 22 et la journée du mardi 22 septembre. Vent. Est, à nord-est 3, 1, 4, revenant nord, à nord-ouest en Atlantique l'après-midi. Mer. Peu agité. À agiter, mais belle. Un peu agité de l'Agde, à Bria. Houle. Ouest, à nord-ouest, hein, à 1,50 m, mais 50 cm, à 1 mètre de l'Agde, à Bria. Temps. Peu nuageux, ensoleillé en journée. Visibilité. Bonne. Observation le dimanche 20 septembre 2026, à 15h, UTC. Où est-ce? Vent ouest sinueux, mer belle, 1030 hectopascal en hausse, nuageux avec éclaircie, visibilité 11 000. Bas, vent ouest-nord-ouest sinueux, visibilité 8 000. Brignogan, vent ouest sinueux. Bria, vent ouest-nord-ouest sinueux. Cap de l'Agde, vent ouest-nord-ouest sinueux, 1029 hectopascal en hausse. Pointe du Raz. Vent nord-ouest sinueux. Le prochain bulletin sera enregistré le lundi 21 septembre 2026, vers 6h15 légal. Météo France vous remercie de votre attention.
1: 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Fin de la diffusion du bulletin météorologique côtier. Je repasse 16. Bon quart à tous. Terminé.

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Ok, Walcott, il y avait une détection de problème en bas. 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